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0: le match, on va encaisser même 10 à 0.
1: Mais l'arbitre, là, qu'est-ce que
0: c'est? L'arbitre, c'est le chiffre, les deux points que nous. À la fin du match, tu vas voir ça.
1: Tu n'as pas un venu là en venant pour voir le fétichisme.
0: Mais le fétichisme aussi nous a trompé. Vraiment,

0: Rocher. Ça, c'est l'arbitre de Zaïre.
1: Ça, c'est l'arbitre de Zaïre, c'est l'arbitre de l'Angola.
0: Ah, donc c'est l'arbitre du Gabon.
1: Oh non.
0: Si, c'est l'arbitre du Gabon.
1: C'est l'arbitre du Cameroun.
0: Bon, si. Même si c'est l'arbitre du Cameroun, du Gabon, tout ça, c'est le Congo, non?
1: Oh.
0: Hey. Regardez, les joueurs là, il est essoufflé. Mais l'arbitre là aussi il siffle, trop les siffle, tu dribbles, il siffle, tu fais les passes, il siffle, tu fais les. Bientôt, il va provoquer un penalty là.
1: Mon ami Jao, l'arbitre là, on l'a donné l'argent.
2: Mais oui.
0: Donc il est corrompu.
1: Des millions.
0: Peut-être.

0: Mais oui, mais les fêtes chères là, c'est la tempête.
1: Mais depuis de les façons, on nous a battus. On n'y peut rien.
0: Perdu, perdu, gagné, gagné.
2: Mais ah sincèrement, oui. Nous avons fait la dent pour rien.
0: Ah, vraiment. C'est pas grave. C'est pas grave.